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1: Ah, moi je suis malade.
0: Yolaï, allons dormir maintenant, je suis déjà fatigué.
1: Ah non, moi aussi je suis fatigué.
0: Allons dormir.
1: Ah non, non, non, non, je ne peux pas faire ça.
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